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1: Bonjour à tous. On débute cet agenda avec une exploration du fort de Boncelles ce dimanche dès 10h. Ce site historique construit autour de 1890, témoin de l'histoire tumultueuse de ce Rhin, vous ouvre ses portes pour une immersion unique. Les bénévoles de l'association de sauvegarde et de valorisation du fort partageront avec vous des histoires captivantes et des faits méconnus, vous faisant découvrir le fort sous un nouvel angle. Une visite exclusive et enrichissante à ne pas manquer afin de redécouvrir un point important de notre patrimoine. Retrouvez les infos sur le site siserein.be. Ce dimanche, ne manquez pas la grande brocante de la Porte de Liège et du centre de Warem. Organisée par le Royal Office du Tourisme de SBI, c'est l'occasion de flâner à travers les 150 exposants afin de dénicher des milliers de trésors cachés en vêtements, jouets, déco. Retrouvez toutes les infos sur le site tourisme-sbi.be. Jusqu'au 6 septembre, de la galerie La Tour accueille la 6e édition du Salon des artistes d'Oupey. Découvrez 17 talents de la région réunis afin de mettre en lumière la richesse et la diversité de la création locale. Chaque artiste présente une sélection de 3 œuvres afin d'admirer une belle variété de disciplines en broderie, peinture, dessin, illustration, photographie et sculpture. Un rendez-vous fixé dans l'écrin de la tour médiévale du Château d'Oupey. Retrouvez les infos sur la page Facebook Le Château d'Oupey ASBL. Et on termine avec la nuit européenne de la chauve-souris. Ce samedi, dès 19h30, le centre d'interprétation de la chauve-souris de Comblat-au-Pont vous invite à découvrir ces petits mammifères volants qui ne laissent personne indifférent. Après avoir découvert le centre de la chauve-souris, vous partirez à leur rencontre dans les rues du village de Géromont afin d'entendre leurs ultrasons et observer leur vol à la lueur des étoiles. Retrouvez les infos sur le site découverte.be.
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0: Bonjour et bon réveil, il est 7h. 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
1: Bonjour Thierry, bonjour à tous. La rentrée scolaire a lieu ce lundi 24 août en Fédération Wallonie-Bruxelles avec plusieurs changements importants pour les élèves et les enseignants. Le plus contesté concerne les enseignants du secondaire supérieur. Leur charge devant les élèves passe de 20 à 22 périodes par semaine sans compensation salariale. Une hausse qui risque surtout de réduire les heures disponibles pour les enseignants temporaires non prioritaires. Autre changement, le régime de congé maladie est revu à la baisse. Une fois leur quota de jours rémunérés à 100% épuisé, les enseignants ne toucheront plus que 60% de leur salaire. Cette année marque aussi la fin des signes convictionnels pour le personnel des écoles officielles. Côté élèves, les fournitures scolaires gratuites seront également distribuées jusqu'en 5e primaire cette année, puis jusqu'en 6e l'an prochain, mais avec des moyens financiers spécifiques réduits pour les écoles. Un nouveau test sera aussi organisé en 4e primaire dès septembre. Il ne sera pas certificatif, mais doit permettre de détecter plus rapidement les éventuelles lacunes. Et enfin, le tronc commun qui fait son entrée en première secondaire, avec notamment davantage de mathématiques et deux périodes d'accompagnement personnalisé. La première année différenciée destinée aux élèves qui avaient raté leur CEB disparaît. Et au-delà de ces changements, la rentrée s'annonce sous tension chez les enseignants. Les syndicats ont choisi de ne pas perturber la première journée de cours, mais comptent profiter de la première semaine pour informer les parents et préparer la suite de la mobilisation. Des collectifs comme Mars et Parents à Taxe se sont réunis samedi à Namur pour discuter des actions qui allaient être prises dans les prochains jours. Une grande manifestation est d'ailleurs notamment prévue le 10 septembre à Liège. Les enseignants dénoncent toujours la précarité, le manque de moyens et les conséquences de la réforme des horaires. 27 km, voilà le périmètre entier touché dans les Hautes-Fagnes. Les agents du département de la nature et des forêts ont en effet cartographié les conséquences de l'incendie sur la zone maintenant que la région est sous contrôle. Les 3366 hectares partis en fumée représentent l'équivalent de la superficie de Verviers. Certains îlots n'ont toutefois pas été brûlés. Les opérations de surveillance se poursuivent avec notamment des drones de la police fédérale et de la protection civile. Et puis, changement complet d'univers dans l'actu international avec un projet spatial digne de la science-fiction. Une start-up américaine veut envoyer des satellites équipés de miroirs géants pour réfléchir la lumière du soleil vers la Terre pendant la nuit. L'objectif serait notamment d'éclairer certaines zones ou de prolonger la production des panneaux solaires. Mais le projet inquiète les experts qui redoutent notamment des conséquences sur le climat, la biodiversité et les cycles naturels des animaux. Le spécialiste François Jemaine parle même d'une double peine puisque davantage de rayonnement solaire pourrait contribuer au réchauffement. Le projet prévoit à terme jusqu'à 50 000 satellites, mais sa réalisation reste encore très incertaine. On termine par du sport. En Formule 1, Lando Norris s'est imposé au Grand Prix des Pays-Bas à Zandvoort. Le Britannique signe une deuxième victoire consécutive devant les Mercedes de Kimi Antonelli et George Russell. Grosse déception en revanche pour Max Verstappen. Le Néerlandais a abandonné après un accident pour sa dernière course à domicile, puisque Zandvoort ne figurera plus au calendrier à partir de 2027. Et puis après la F1, direction le cyclisme et le Tour d'Espagne où Tadej Pogacar conserve le maillot rouge après la deuxième étape remportée elle par le Britannique Matthew Brennan. Pogacar conserve 9 secondes sur Wout van Aert au classement général de la Vuelta.
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3: La météo.
1: Ce lundi, le temps sera largement ensoleillé malgré quelques nuages élevés, plus nombreux dans le sud. Les maxima atteindront 18 à 21 degrés en Ardennes et 21 à 23 degrés ailleurs. Dans la nuit, les nuages s'épaissiront par le sud avec un risque de pluie ou d'averse en fin de nuit sur le sud du pays. Les minima seront compris entre 11 et 15 degrés. Ce matin, il fait 8 degrés du côté de Pulseur, 9 degrés à Sèvres et Dalhem, 10 degrés à Angie, Limon et Alors, et enfin 11 degrés à Micheroux, Romsey et Neupré. Voilà qui clôture ces informations. Tout de suite, retour à la musique avec Thierry.
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1: Très bon début de semaine avec LFM et la meilleure musique. Nous sommes le lundi 24 août 2026, 236e jour de l'année. Le soleil s'est levé à 6h55 et se couchera à 20h49 ce soir. Nous fêtons aujourd'hui les Barthélémy ainsi que les Nathanaël. Et puis un très très bon anniversaire à Jean-Michel Jarre qui fête ses 77 ans aujourd'hui. Alan Walker, le DJ britannico-norvégien qui a 28 ans en ce jour. On fête également les anniversaires de Rupert Grint, l'acteur britannique qu'on a pu voir dans le rôle de Ron Weasley dans les Harry Potter, Chad Michael Murray, l'acteur américain connu pour la série Les Frères Scott, et Elizabeth Debicki, l'actrice australienne qui a joué dans The Crown, et puis Alex Lutz, le comédien et humoriste français, fête également son anniversaire aujourd'hui. On se rappelle maintenant qu'en 1949, le 24 août, c'était l'entrée en vigueur du traité créant l'OTAN, et puis en 1995, la sortie de Windows 95, un système d'exploitation qui révolutionnera l'informatique personnelle et deviendra un succès commercial majeur. La musique est de retour sur LFM. Belle journée.
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0: courage à eux, surtout courage aux parents aussi, parce qu'on sait qu'il y a toujours un petit stress comme ça en ce jour de rentrée. Mais on est là pour vous détendre, bien sûr, avec la meilleure musique dans vos oreilles, celle de l'FM. Merci de votre fidélité. À l'instant, d'écouter Teddy Bear avec un des tubes de cet été, Chaussures Roses. Dans la suite, on va remonter dans le temps, 1994. On écoutera MC Solar avec Obsolète. Et dans un instant, arrive Katy Perry avec un titre de 2010 qui s'appelle Firework. On l'écoute juste après l'agenda.
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0: Bonjour Amandine.
2: Bonjour Thierry, bonjour à tous.
0: On débute cet agenda avec une exploration du fort de Boncel, le prévu ce dimanche dès 10h.
2: Ce site historique construit autour de 1890, témoin de l'histoire tumultueuse de ce Rhin, vous ouvre ses portes pour une immersion unique. Les bénévoles de l'association de sauvegarde et de valorisation du fort

0: patrimoine. Retrouvez les infos sur le site siserein.be.
1: Toujours pour ce dimanche, ne manquez pas la grande brocante de la Porte de Liège et du centre de Waremme.
0: Organisée par le Royal Office du Tourisme de SBI, c'est l'occasion de flâner à travers les 150 exposants afin de dénicher des milliers de trésors cachés en vêtements, jouets, déco. Retrouvez toutes les infos sur le site tourisme-sbi.be.
1: On continue avec la nuit européenne de la chauve-souris.
0: Ce samedi, dès 19h30, le centre d'interprétation de la chauve-souris de Comblat au Pont vous invite à découvrir ces petits mammifères volants qui ne laissent personne indifférent. Après avoir découvert le centre de la chauve-souris, vous partirez à leur rencontre dans les rues du village de Géraumont afin d'entendre leurs ultrasons et observer leur vol à la lueur des étoiles. Retrouvez les infos sur le site découverte.be.
1: On continue avec le festival de promenade du Pays de Liège.
0: Jusqu'au 30 août, redécouvrez la belle cité ardente sous un autre angle. Que vous soyez grand marcheur, amoureux de nature ou passionné d'histoire, il y a toujours une balade faite pour vous. Les amateurs du grand espace grimperont sur les célèbres terrils, les passionnés d'histoire pousseront les portes des lieux secrets de la cité ardente et pour les plus sportifs, relevez le défi du Grand Tour de Liège à travers une boucle exceptionnelle de 50 km à parcourir en 5 étapes. Retrouvez toutes les infos sur la page Facebook officielle de Visit Liège.
1: Et on termine avec la fête du fromage, de la bière et des produits locaux de Arzé.
0: Durant tout le week-end, dans le cadre exceptionnel du château de Arzé, découvrez des dizaines de fromages artisanaux en village de la bière avec les meilleures brasseries locales, un marché de producteurs pour faire le plein de bons produits et sans oublier un grand concours de la meilleure association fromage-bière. Retrouvez les infos sur le site Fête du Fromage.
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0: New Religion, on écoutait Bébé Rexha et Faithless sur LFM dans la suite du programme musical. Avant de partir, c'est la chanson de Evangélie qui nous ramènera 26 années en arrière. On peut remonter encore plus dans le temps d'ici quelques instants en 1985 avec le groupe Propaganda. Il nous venait d'Allemagne avec cet excellent titre qui s'appelle Duel. On l'écoutera juste après le Zoom Région avec Joachim. 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
2: Bonjour Thierry, bonjour à tous. Le projet de cyclostrade entre Angleur et Ougré franchit un nouveau cap. Le service public de Wallonie vient tout juste de lancer le marché public pour cette autoroute à vélo de 3,3 km qui reliera le boulevard urbain de Serein au carrefour du Théâtre de la Verdure à Angleur. Le permis est en cours et le chantier pourrait débuter début 2027 pour environ un an de travaux. Les cyclistes devraient donc pouvoir l'emprunter dès 2028. Le tracé longera notamment la Nationale 90 jusqu'à Rennery avant de rejoindre Serein. Cette cyclostrade doit à terme s'intégrer à un réseau plus large, notamment avec une future liaison entre Sclessin et le Sartilement. On reste à Liège avec un événement international qui débute ce lundi à HEC. Pendant 3 jours, l'école accueille la conférence annuelle de la Global Research Alliance for Sustainable Finance and Investment, la GRASFI. Des chercheurs, experts et acteurs de la finance durable venus du monde entier vont notamment débattre des risques climatiques, des critères ESG, des obligations vertes ou encore de la gestion de portefeuille. Après Yale, Singapour et Paris, c'est donc Liège qui accueille ce rendez-vous de référence, une reconnaissance internationale pour HEC Liège, qui est membre de cette alliance depuis 2022 et qui entend renforcer son expertise dans le domaine de la finance durable. Le quartier du Landau à Liège dispose désormais d'un nouveau poumon vert. Le parc Catherine Johnson a officiellement été inauguré ce week-end sur l'ancienne friche industrielle de Palmolive. Cet espace de 4 400 m² était laissé à l'abandon depuis plusieurs années maintenant. Le projet financé à hauteur de 2 millions d'euros par la région Wallonne a notamment été conçu avec la participation des riverains, du comité de quartier et d'associations locales qui disaient manquer cruellement de tels espaces dans les environs. Le parc porte le nom de Catherine Johnson, mathématicienne afro-américaine ayant joué un rôle important dans les programmes spatiaux de la NASA. Une idée née aussi de la volonté du bourgmestre Willy de Meyer d'entamer une certaine féminisation des espaces publics liégeois. Et puis on termine par du sport avec le football belge. En D1A, le Standard est allé décrocher sa première victoire de la saison face à la Louvière vendredi avec ce succès 2-0 des pieds de Salieu Dramé. Les Rouges comptent donc 5 points après 3 journées. Et puis en D1B, Serein a enchaîné une deuxième défaite de rang avec ce revers 3-2 chez les U23 de Bruges. Le RFC Liège, lui, s'est imposé de justesse 2-3 chez les U23 de Genk, synonyme donc de première victoire après la désillusion lundi dernier face aux Framborins. Dessins et Marines qui ont annoncé juste avant cela une nouvelle arrivée, celle du jeune international U19 et égyptien Adam Refaï. Le joueur de 18 ans rejoint le matricule 4 en provenance d'El Gouna sous la forme d'un prêt avec option d'achat. Voilà qui clôture ces informations. Tout de suite, retour à la musique avec Thierry.

0: Une sacrée personnalité, Vanessa Garcin, alias Evangélie. Elle a fait de la radio, de la télévision, du cinéma, du théâtre et aussi de la chanson, puisqu'on l'a retrouvée ici avec le single qui a lancé sa carrière en 2000 avant de partir sur LFM. Dans la suite, Gims avec Bella. On écoutera aussi Dua Lipa avec Break My Heart. Et dans un instant, Sombor qui a fait un carton hier du côté de Hasselt. On le retrouvera avec son Home Record. Dans l'immédiat, c'est l'horoscope de Serge Ducas avec Amandine.
1: Bonjour à tous les Béliers. Le soleil invite à mieux vous organiser, à faire preuve d'une grande précision dans tout ce que vous entreprenez. Les taureaux, ne décevez pas votre partenaire. Si vous avez fait une promesse, n'imaginez même pas vous y soustraire. Les gémeaux, quelques ajustements sont à prévoir en famille. Prenez le temps d'échanger avec vos proches avant de vous lancer. Tout le

0: Les Vierges, le soleil illumine votre signe, vous gagnez en assurance et vous prenez naturellement les commandes des événements. Les Balances, vous vous laissez davantage guider par votre intuition, en cherchant moins la perfection, vous profitez plus sereinement de l'instant présent. Les Scorpions, les projets partagés prennent une belle tournure, les échanges avec vos amis ou votre partenaire sont enrichissants. Les Sagittaires, votre sérieux et votre sens de l'organisation attirent les bonnes affaires, de quoi arborer la rentrée avec confiance et enthousiasme. Les Capricornes, votre envie d'apprendre est bien présente, une formation, un stage ou une nouvelle expérience pourrait vous ouvrir des perspectives intéressantes. Les Verseaux, votre sens de l'observation fait des merveilles, vous comprenez rapidement les situations et vous trouvez facilement les solutions les plus efficaces. Et enfin les Poissons, le dialogue est au cœur de vos relations, les échanges sont francs, chaleureux et permettent de renforcer les liens qui comptent vraiment. C'était l'horoscope de ce lundi 24 août, on se retrouve demain pour un nouvel horoscope et je vous souhaite une très belle journée à tous.
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0: Elle se fait un peu plus discrète ces derniers temps. J'espère son retour bientôt avec un nouveau titre. Là, on l'a retrouvé en tout cas en 2020, Dua Lipa avec Break My Heart. Ce dimanche, ne manquez pas la grande brocante de la Porte de Liège et du centre de Warem. Pour nous en parler, on accueille Steve Degeil, président du Royal Office du Tourisme de Hesse Bay. Il est avec Renaud Dubois.
1: Bonjour Steve.
2: Bonjour Renaud.
1: Alors, cette brocante est un événement incontournable à Warem.
2: Effectivement, ça fait pas mal d'années que cette brocante existe. Elle était initialement proposée par M. Warnot, bien connu de tous les Warémiens. Et quand M. Warnot a décidé de passer le flambeau, le syndicat d'initiative, à l'époque de notre ancien nom, n'a pas hésité une seule seconde à reprendre cette brocante qui était vraiment une brocante mythique sur Warem Centre.
1: Alors, une brocante qui, vous l'avez dit, se déroulera sur le centre de Warem. Dans quelle rue exactement seront installés les brocanteurs?
2: Les rues concernées par cette brocante, donc on part du rond-point de Gérardmer, on passe devant le cinéma, on tourne à gauche vers la commune et on descend jusque dans le centre-ville en prenant toutes les rues adjacentes, enfin toutes les rues qui rejoignent cette rue du centre-ville.
1: Alors, ce 30 août, combien d'exposants seront attendus?
2: Mais c'est pas moins de 300 emplacements qui sont disponibles pour les vendeurs du jour. Et donc, on espère qu'il y aura pas mal de monde.
1: Pas loin de 300 emplacements, vous l'avez dit. Comment faire pour s'inscrire en tant que vendeur pour cette brocante?
2: Bien, pour s'inscrire comme vendeur, comme d'habitude, on consulte notre site internet www.tourisme-sbay.be ou on téléphone au bureau au 019 33 08 80.
1: Alors, dernière question, à partir de quelle heure peut-on venir profiter des allées de la brocante?
2: Donc la brocante sera ouverte de 10h à 17h pour les visiteurs du jour. Par contre, les gens peuvent s'installer dès 8h. Évidemment, on sera sur place vers 7h, hein, mais le but, c'est pas d'arriver à 4h du matin et d'avoir une journée très agréable pour tout le monde.
1: La brocante de la Porte de Liège et du Centre à Warem, ça se passe le 30 août. Toutes les informations qui concernent celle-ci et qui concernent les inscriptions en tant que vendeur, eh bien, vous les retrouvez sur le www.tourisme-sb.be. Merci Steve Degeil pour votre passage sur nos ondes aujourd'hui et on vous souhaite une belle réussite pour cet événement du 30 août.
2: Merci Renaud, à très bientôt.

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1: Bonjour Thierry, bonjour à tous. La rentrée scolaire a lieu ce lundi 24 août en Fédération Wallonie-Bruxelles avec plusieurs changements importants pour les élèves et les enseignants. Le plus contesté concerne les enseignants du secondaire supérieur. Leur charge devant les élèves passe de 20 à 22 périodes par semaine sans compensation salariale. Une hausse qui risque surtout de réduire les heures disponibles pour les enseignants temporaires non prioritaires. Autre changement, le régime de congé maladie est revu à la baisse. Une fois leur quota de jours rémunérés à 100% épuisé, les enseignants ne toucheront plus que 60% de leur salaire. Cette année marque aussi la fin des signes convictionnels pour le personnel des écoles officielles. Côté élèves, les fournitures scolaires gratuites seront également distribuées jusqu'en 5e primaire cette année, puis jusqu'en 6e l'an prochain, mais avec des moyens financiers spécifiques réduits pour les écoles. Un nouveau test sera aussi organisé en 4e primaire dès septembre. Il ne sera pas certificatif, mais doit permettre de détecter plus rapidement les éventuelles lacunes. Et enfin, le tronc commun qui fait son entrée en première secondaire, avec notamment davantage de mathématiques et deux périodes d'accompagnement personnalisé. La première année différenciée destinée aux élèves qui avaient raté leur CEB disparaît. Et au-delà de ces changements, la rentrée s'annonce sous tension chez les enseignants. Les syndicats ont choisi de ne pas perturber la première journée de cours, mais comptent profiter de la première semaine pour informer les parents et préparer la suite de la mobilisation. Des collectifs comme Mars et Parents à Taxes se sont réunis samedi à Namur pour discuter des actions qui allaient être prises dans les prochains jours. Une grande manifestation est d'ailleurs notamment prévue le 10 septembre à Liège. Les enseignants dénoncent toujours la précarité, le manque de moyens et les conséquences de la réforme des horaires. 27 km, voilà le périmètre entier touché dans les Hautes-Fagnes. Les agents du département de la nature et des forêts ont en effet cartographié les conséquences de l'incendie sur la zone maintenant que la région est sous contrôle. Les 3 366 hectares partis en fumée représentent l'équivalent de la superficie de Verviers. Certains îlots n'ont toutefois pas été brûlés. Les opérations de surveillance se poursuivent avec notamment des drones de la police fédérale et de la protection civile. Et puis, changement complet d'univers dans l'actu international avec un projet spatial digne de la science-fiction. Une start-up américaine veut envoyer des satellites équipés de miroirs géants pour réfléchir la lumière du soleil vers la Terre pendant la nuit. L'objectif serait notamment d'éclairer certaines zones ou de prolonger la production des panneaux solaires. Mais le projet inquiète les experts qui redoutent notamment des conséquences sur le climat, la biodiversité et les cycles naturels des animaux. Le spécialiste François Jemaine parle même d'une double peine puisque que davantage de rayonnement solaire pourrait contribuer au réchauffement. Le projet prévoit à terme jusqu'à 50 000 satellites, mais sa réalisation reste encore très incertaine. On termine par du sport. En Formule 1, Lando Norris s'est imposé au Grand Prix des Pays-Bas à Zandvoort. Le Britannique signe une deuxième victoire consécutive devant les Mercedes de Kimi Antonelli et George Russell. Grosse déception en revanche pour Max Verstappen. Le Néerlandais a abandonné après un accident pour sa dernière course à domicile, puisque Zandvoort ne figurera plus au calendrier à partir de 2027. Et puis après la F1, direction le cyclisme et le Tour d'Espagne où Tadej Pogacar conserve le maillot rouge après la deuxième étape remportée elle par le Britannique Matthew Brennan. Pogacar conserve 9 secondes sur Wout van Aert au classement général de la Vuelta.
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1: Ce lundi, le temps sera largement ensoleillé malgré quelques nuages élevés, plus nombreux dans le sud. Les maxima atteindront 18 à 21 degrés en Ardennes et 21 à 23 degrés ailleurs. Dans la nuit, les nuages s'épaissiront par le sud avec un risque de pluie ou d'averses en fin de nuit sur le sud du pays. Les minima seront compris entre 11 et 15 degrés. Ce matin, il fait 8 degrés du côté de Pulseur, 9 degrés à Sèvres et Dalhem, 10 degrés à Angie, Limon et Alors, et enfin 11 degrés à Micheroux, Romsey et Neupré. Voilà qui clôture ces informations. Tout de suite, retour à la musique avec Thierry.
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1: Très bon début de semaine avec LFM et la meilleure musique. Nous sommes le lundi 24 août 2026, 236e jour de l'année. Le soleil s'est levé à 6h55 et se couchera à 20h49 ce soir. Nous fêtons aujourd'hui les Barthélémy ainsi que les Nathanaël. Et puis un très très bon anniversaire à Jean-Michel Jarre qui fête ses 77 ans aujourd'hui. Alan Walker, le DJ britannico-norvégien qui a 28 ans en ce jour. On fête également les anniversaires de Rupert Grint, de l'acteur britannique qu'on a pu voir dans le rôle de Ron Weasley dans les Harry Potter, Chad Michael Murray, l'acteur américain connu pour la série Les Frères Scott, et Elizabeth Debicki, l'actrice australienne qui a joué dans The Crown, et puis Alex Lutz, le comédien et humoriste français, fête également son anniversaire aujourd'hui. On se rappelle maintenant qu'en 1949, le 24 août, c'était l'entrée en vigueur du traité créant l'OTAN, et puis en 1995, la sortie de Windows 95, un système d'exploitation qui révolutionnera l'informatique personnelle et deviendra un succès commercial majeur. La musique est de retour sur LFM. Belle journée.

0: ça pique un peu quand même. On compatit en ce jour de rentrée des classes. Courage aux plus jeunes d'entre nous et à leurs parents aussi, bien sûr, puisqu'il y a toujours un peu de stress, hein, un jour de rentrée. C'est comme ça que ça se passe. Et puis, soyez surtout prudents sur la route. N'oubliez pas qu'il y a un chantier qui a débuté sur le 40 entre Votem et l'échangeur 34 Hermé-Aussard. Ce sera jusque fin octobre au minimum. Donc, courage et patience. LFM vous accompagne musicalement avec la meilleure musique qui va suivre. On aura Camaro pour Femme Like You, Elizabeth Taylor aussi de Taylor Swift. Sans oublier Katie Dunstall qui arrive dans un instant avec Suddenly. Tout de suite, c'est l'agenda.
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0: Bonjour Amandine.
2: Bonjour Thierry, bonjour à tous.
0: On débute cet agenda avec le Salon des sports et des associations organisé ce dimanche à Blégny.
2: L'occasion de rencontrer les acteurs de la vie associative, de découvrir plus de 20 disciplines sportives, culturelles et sociales, à tester gratuitement, d'assister aux différentes initiations et démonstrations et de rencontrer les bénévoles et les clubs passionnés. Rendez-vous de 10h à 17h dans le cadre unique des hangars de Blégny Mines et retrouvez les infos sur le site blegny.be.
0: Ce dimanche, ne manquez pas à Liège, la 17e édition du Rallye Jazz 04 au fil de l'eau.
2: Cet événement unique vous invite à parcourir la ville de concert en concert, au fil de la Meuse, de partir à la rencontre des artistes et des lieux culturels qui font vivre le jazz en région liégeoise. Pensé comme une journée de découverte musicale, ce rallye propose une programmation riche à travers 9 concerts dans 9 lieux différents. Une belle occasion de découvrir des artistes belges et internationaux, ainsi qu'un spectacle jeune public. Retrouvez toutes les infos sur le site jazz04.be.
0: On continue avec le week-end médiéval de Huy.
2: Un rendez-vous fixé dans le cadre enchanteur de l'abbaye de Solières qui vous permettra de découvrir le savoir-faire d'artisans passionnés et de soutenir la création locale. Agrémenté de tournois de chevaliers, campements d'époque, artisans passionnés et troubadours costumés embarqués pour un voyage magique et historique. Retrouvez toutes les infos sur le site oui.be.
0: Ce samedi, Warem va vibrer au rythme des rencontres, de la créativité et de la fête.
2: Pour l'occasion, l'Académie de Warem, la bibliothèque, la maison de jeunes et le passage 9 unissent leur énergie afin de vous proposer une journée riche en découvertes et en émotions. Retrouvez des ateliers, des concerts, des spectacles, des lectures, du live painting, des projections, de la musique, de la danse et du théâtre dans une ambiance chaleureuse et conviviale. Retrouvez le programme complet sur le site passage9.be.
0: Et on termine avec la galerie La Tour qui accueille la 6e édition du Salon des artistes d'Oupeye.
2: Jusqu'au 6 septembre, découvrez 17 talents de la région réunis afin de mettre en lumière la richesse et la diversité de la création locale. Chaque artiste présente une sélection de 3 œuvres afin d'admirer une belle variété de disciplines en broderie, peinture, dessin, illustration, photographie et sculpture. Un rendez-vous fixé dans l'écrin de la tour médiévale du Château d'Oupeye. Retrouvez les infos sur la page Facebook Le Château d'Oupeye ASBL.
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0: C'est le troisième single extrait de son album The Life of a Showgirl, Miss Taylor Swift, qui rend hommage à cette grande actrice qu'est Elizabeth Taylor. À l'instant sur LFM, dans la suite du programme Hey Bro, c'est le titre de Héloïse. Et puis juste avant, on aura un bon titre des années 80. On se replongera en 1987 avec Johnny Ace Jazz et Shattered Dreams. On écoute ça après le Zoom Région avec Joachim. 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
3: Bonjour Thierry, bonjour à tous. Le projet de cyclostrade entre Angleurs et Ougré franchit un nouveau cap. Le service public de Wallonie vient tout juste de lancer le marché public pour cette autoroute à vélo de 3,3 km qui reliera le boulevard urbain de Serein au carrefour du Théâtre de la Verdure à Angleurs. Le permis est en cours et le chantier pourrait débuter début 2027 pour environ un an de travaux. Les cyclistes devraient donc pouvoir l'emprunter dès 2028. Le tracé longera notamment la Nationale 90 jusqu'à Rennery avant de rejoindre Serein. Cette cyclostrade doit à terme s'intégrer à un réseau plus large, notamment avec une future liaison entre Sclessin et le Sartilement. On reste à Liège avec un événement international qui débute ce lundi à HEC. Pendant 3 jours, l'école accueille la conférence annuelle de la Global Research Alliance for Sustainable Finance and Investment, la GRASFI. Des chercheurs, experts et acteurs de la finance durable venus du monde entier vont notamment débattre des risques climatiques, des critères ESG, des obligations vertes ou encore de la gestion de portefeuille. Après Yale, Singapour et Paris, c'est donc Liège qui accueille ce rendez-vous de référence, une reconnaissance internationale pour HEC Liège, qui est membre de cette alliance depuis 2022 et qui entend renforcer son expertise dans le domaine de la finance durable. Le quartier du Landau à Liège dispose désormais d'un nouveau poumon vert. Le parc Catherine Johnson a officiellement été inauguré ce week-end sur l'ancienne friche industrielle de Palmolive. Cet espace de 4400 m² était laissé à l'abandon depuis plusieurs années maintenant. Le projet financé à hauteur de 2 millions d'euros par la région Wallonne a notamment été conçu avec la participation des riverains, du comité de quartier et d'associations locales qui disaient manquer cruellement de tels espaces dans les environs. Le parc porte le nom de Catherine Johnson, mathématicienne afro-américaine ayant joué un rôle important dans les programmes spatiaux de la NASA. Une idée née aussi de la volonté du bourgmestre Willy de Meyer d'entamer une certaine féminisation des espaces publics liégeois. Et puis on termine par du sport avec le football belge. En D1A, le Standard est allé décrocher sa première victoire de la saison face à la Louvière vendredi avec ce succès 2-0 des pieds de Salieu Dramé. Les Rouges comptent donc 5 points après 3 journées. Et puis en D1B, Serein a enchaîné une deuxième défaite de rang avec ce revers 3-2 chez les U23 de Bruges. Le RFC Liège, lui, s'est imposé de justesse 2-3 chez les U23 de Genk, synonyme donc de première victoire après la désillusion lundi dernier face aux Framborins. Les Soins et Marines qui ont annoncé juste avant cela une nouvelle arrivée, celle du jeune international U19 et égyptien Adam Refaï. Le joueur de 18 ans rejoint le matricule 4 en provenance d'El Gouna sous la forme d'un prêt avec option d'achat. Voilà qui clôture ces informations. Tout de suite, retour à la musique avec Thierry.

0: en famille, prenez le temps d'échanger avec vos proches avant de vous lancer, tout le monde y gagnera. Les cancers, vous avez envie d'y aller de l'avant, mais un peu de patience fera toute la différence. En dosant vos efforts, vous obtiendrez le meilleur résultat. Les lions, c'est le bon moment pour finaliser un dossier, conclure un accord, toutes vos démarches sont facilitées. Les vierges, le soleil illumine votre signe, vous gagnez en assurance et vous prenez naturellement les commandes des événements. Les balances, vous vous laissez davantage guider par votre intuition, en cherchant moins la perfection, vous profitez plus sereinement de l'instant présent. Les scorpions, les projets partagés prennent une belle tournure, les échanges avec vos amis ou votre partenaire sont enrichissants. Les sagittaires, votre sérieux et votre sens de l'organisation attirent les bonnes affaires, de quoi arborer la rentrée avec confiance et enthousiasme. Les capricornes, votre envie d'apprendre est bien présente, une formation, un stage ou une nouvelle expérience pourrait vous ouvrir des perspectives intéressantes. Les verseaux, votre sens de l'observation fait des merveilles, vous comprenez rapidement les situations et vous trouvez facilement les solutions les plus efficaces. Et enfin les poissons, le dialogue est au cœur de vos relations, les échanges sont francs, chaleureux et permettent de renforcer les liens qui comptent vraiment. C'était l'horoscope de ce lundi 24 août, on se retrouve demain pour un nouvel horoscope et je vous souhaite une très belle journée à tous.
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plusieurs versions, plusieurs reprises de cette chanson Begin, notamment la plus récente par le groupe Maneskin. Là, nous étions en 2008 avec Matcon sur LFM. On prend la direction de Romicourt du 28 au 30 août. C'est Romicourt en fait. Ça se passera exactement dans le village de Momal, place Marcel Dictère. On connaît bien cette salle. Au programme ce samedi 29 août à 14h, un spectacle pour enfants. À 15h30, démonstration et initiation des clubs sportifs romicourtois. À 18h, un souper cochon à la broche sous réservation. 20h30, la remise des mérites sportifs. Et puis 21h30, mini disco suivi d'une soirée 80-2000. Donc voilà, tout va bien se passer. Je suis certain du côté de Momal. Romicourt en fait, la seconde édition. Toutes les infos au 0498 25 70 56. 0498 25 70 56.

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1: Bonjour Thierry, bonjour à tous. La rentrée scolaire a lieu ce lundi 24 août en Fédération Wallonie-Bruxelles avec plusieurs changements importants pour les élèves et les enseignants. Le plus contesté concerne les enseignants du secondaire supérieur. Leur charge devant les élèves passe de 20 à 22 périodes par semaine sans compensation salariale. Une hausse qui risque surtout de réduire les heures disponibles pour les enseignants temporaires non prioritaires. Autre changement, le régime de congé maladie est revu à la baisse. Une fois leur quota de jours rémunérés à 100% épuisé, les enseignants ne toucheront plus que 60% de leur salaire. Cette année marque aussi la fin des signes convictionnels pour le personnel des écoles officielles. Côté élèves, les fournitures scolaires gratuites seront également distribuées jusqu'en 5e primaire cette année, puis jusqu'en 6e l'an prochain, mais avec des moyens financiers spécifiques réduits pour les écoles. Un nouveau test sera aussi organisé en 4e primaire dès septembre. Il ne sera pas certificatif, mais doit permettre de détecter plus rapidement les éventuelles lacunes. Et enfin, le tronc commun qui fait son entrée en première secondaire, avec notamment davantage de mathématiques et deux périodes d'accompagnement personnalisé. La première année différenciée destinée aux élèves qui avaient raté leur CEB disparaît. Et au-delà de ces changements, la rentrée s'annonce sous tension chez les enseignants. Les syndicats ont choisi de ne pas perturber la première journée de cours, mais comptent profiter de la première semaine pour informer les parents et préparer la suite de la mobilisation. Des collectifs comme Mars et Parents à Taxe se sont réunis samedi à Namur pour discuter des actions qui allaient être prises dans les prochains jours. Une grande manifestation est d'ailleurs notamment prévue le 10 septembre à Liège. Les enseignants dénoncent toujours la précarité, le manque de moyens et les conséquences de la réforme des horaires. 27 km, voilà le périmètre entier touché dans les Hautes-Fagnes. Les agents du département de la nature et des forêts ont en effet cartographié les conséquences de l'incendie sur la zone maintenant que la région est sous contrôle. Les 3366 hectares partis en fumée représentent l'équivalent de la superficie de Verviers. Certains îlots n'ont toutefois pas été brûlés. Les opérations de surveillance se poursuivent avec notamment des drones de la police fédérale et de la protection civile. Et puis, changement complet d'univers dans l'actu international avec un projet spatial digne de la science-fiction. Une start-up américaine veut envoyer des satellites équipés de miroirs géants pour réfléchir la lumière du soleil vers la Terre pendant la nuit. L'objectif serait notamment d'éclairer certaines zones ou de prolonger la production des panneaux solaires. Mais le projet inquiète les experts qui redoutent notamment des conséquences sur le climat, la biodiversité et les cycles naturels des animaux. Le spécialiste François Jemaine parle même d'une double peine puisque davantage de rayonnement solaire pourrait contribuer au réchauffement. Le projet prévoit à terme jusqu'à 50 000 satellites, mais sa réalisation reste encore très incertaine. On termine par du sport. En Formule 1, Lando Norris s'est imposé au Grand Prix des Pays-Bas à Zandvoort. Le Britannique signe une deuxième victoire consécutive devant les Mercedes de Kimi Antonelli et George Russell. Grosse déception en revanche pour Max Verstappen. Le Néerlandais a abandonné après un accident pour sa dernière course à domicile, puisque Zandvoort ne figurera plus au calendrier à partir de 2027. Et puis après la F1, direction le cyclisme et le Tour d'Espagne où Tadej Pogacar conserve le maillot rouge après la deuxième étape remportée elle par le Britannique Matthew Brennan. Pogacar conserve 9 secondes sur Wout van Aert au classement général de la Vuelta.
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3: La météo.
1: Ce lundi, le temps sera largement ensoleillé malgré quelques nuages élevés, plus nombreux dans le sud. Les maxima atteindront 18 à 21 degrés en Ardennes et 21 à 23 degrés ailleurs. Dans la nuit, les nuages s'épaissiront par le sud avec un risque de pluie ou d'averse en fin de nuit sur le sud du pays. Les minima seront compris entre 11 et 15 degrés. Ce matin, il fait 8 degrés du côté de Pulseur, 9 degrés à Sèvres et Dahlem, 10 degrés à Angers, Limon et Alors, et enfin 11 degrés à Michroux, Romsey et Neupré. Voilà qui clôture ces informations. Tout de suite, retour à la musique avec Thierry.
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1: Très bon début de semaine avec LFM et la meilleure musique. Nous sommes le lundi 24 août 2026, 236e jour de l'année. Le soleil s'est levé à 6h55 et se couchera à 20h49 ce soir. Nous fêtons aujourd'hui les Barthélémy ainsi que les Nathanaël. Et puis un très très bon anniversaire à Jean-Michel Jarre qui fête ses 77 ans aujourd'hui. Alan Walker, le DJ britannico-norvégien qui a 28 ans en ce jour. On fête également les anniversaires de Rupert Grint, l'acteur britannique qu'on a pu voir dans le rôle de Ron Weasley dans les Harry Potter, Chad Michael Murray, l'acteur américain connu pour la série Les Frères Scott, et Elizabeth Debicki, l'actrice australienne qui a joué dans The Crown, et puis Alex Lutz, le comédien et humoriste français, fête également son anniversaire aujourd'hui. On se rappelle maintenant qu'en 1949, le 24 août, c'était l'entrée en vigueur du traité créant l'OTAN, et puis en 1995, la sortie de Windows 95, un système d'exploitation qui révolutionnera l'informatique personnelle et deviendra un succès commercial majeur. La musique est de retour sur LFM. Belle journée.

0: votre engin national version électro avec ce titre Dis-le, extrait de l'album Instinct qui sortira d'ici la fin de l'année. Angèle qui reste donc fidèle à son rythme de croisière d'un disque tous les 4 ans depuis Brawl en 2018 et puis 95 en 2022, en attendant avec impatience la date de sortie de ce nouvel album. Dans la suite, Larousse avec Tu m'oublieras, on aura aussi le DJ français Kongs pour Galaxy et dans un instant on retrouvera toute l'équipe de One Direction avec What Makes You Beautiful. Ce sera juste après l'agenda.
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0: Bonjour Amandine.
2: Bonjour Thierry, bonjour à tous.
0: On débute cet agenda avec une exploration du fort de Boncelles, prévue ce dimanche dès 10h.
2: Ce site historique construit autour de 1890, témoin de l'histoire tumultueuse de ce Rhin, vous ouvre ses portes pour une immersion unique. Les bénévoles de l'association de sauvegarde et de valorisation du fort

0: patrimoine. Retrouvez les infos sur le site siserein.be.
1: Toujours pour ce dimanche, ne manquez pas la grande brocante de la Porte de Liège et du centre de Warem.
0: Organisée par le Royal Office du Tourisme de SBI, c'est l'occasion de flâner à travers les 150 exposants afin de dénicher des milliers de trésors cachés en vêtements, jouets, déco. Retrouvez toutes les infos sur le site tourisme-sbi.be.
1: On continue avec la nuit européenne de la chauve-souris.
0: Ce samedi, dès 19h30, le centre d'interprétation de la chauve-souris de Comblat au Pont vous invite à découvrir ces petits mammifères volants qui ne laissent personne indifférent. Après avoir découvert le centre de la chauve-souris, vous partirez à leur rencontre dans les rues du village de Géromont afin d'entendre leurs ultrasons et observer leur vol à la lueur des étoiles. Retrouvez les infos sur le site découverte.be.
1: On continue avec le festival de promenade du Pays de Liège.
0: Jusqu'au 30 août, redécouvrez la belle cité ardente sous un autre angle, que vous soyez grand marcheur,

0: courant les plus sportifs relever le défi du Grand Tour de Liège à travers une boucle exceptionnelle de 50 km à parcourir en 5 étapes. Retrouvez toutes les infos sur la page Facebook officielle de Visit Liège.
1: Et on termine avec la fête du fromage, de la bière et des produits locaux de Arzé.
0: Durant tout le week-end, dans le cadre exceptionnel du château de Arzé, découvrez des dizaines de fromages artisanaux en village.

0: ou de Bob Sinclair, un autre DJ français très doué qu'on retrouvait à l'instant sur LFM. Il s'appelle Kongs, ça fait déjà quelques années qu'il inonde le dance floor avec ses tubes. Extrait de son dernier album, le troisième, qui s'appelle Out Loud. On écoutait Galaxy en collaboration avec Theophilus London. Dans la suite, on va remonter le temps, se retrouver en 1988 avec Cécile et Linda Womack, le duo Womack and Womack, avec leur plus gros succès en 1988. Donc c'est Teardrops, ça arrive juste après le Zoom Région.
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3: Bonjour Thierry, bonjour à tous. Le projet de cyclostrade entre Angleur et Ougré franchit un nouveau cap. Le service public de Wallonie vient tout juste de lancer le marché public pour cette autoroute à vélo de 3,3 km qui reliera le boulevard urbain de Serein au carrefour du Théâtre de la Verdure à Angleur. Le permis est en cours et le chantier pourrait débuter début 2027 pour environ un an de travaux. Les cyclistes devraient donc pouvoir l'emprunter dès 2028. Le tracé longera notamment la Nationale 90 jusqu'à Rennery avant de rejoindre Serein. Cette cyclostrade doit à terme s'intégrer à un réseau plus large, notamment avec une future liaison entre Sclessin et le Sartilement. On reste à Liège avec un événement international qui débute ce lundi à HEC. Pendant 3 jours, l'école accueille la conférence annuelle de la Global Research Alliance for Sustainable Finance and Investment, la GRASFI. Des chercheurs, experts et acteurs de la finance durable venus du monde entier vont notamment débattre des risques climatiques, des critères ESG, des obligations vertes ou encore de la gestion de portefeuille. Après Yale, Singapour et Paris, c'est donc Liège qui accueille ce rendez-vous de référence, une reconnaissance internationale pour HEC Liège, qui est membre de cette alliance depuis 2022 et qui entend renforcer son expertise dans le domaine de la finance durable. Le quartier du Landau à Liège dispose désormais d'un nouveau poumon vert. Le parc Catherine Johnson a officiellement été inauguré ce week-end sur l'ancienne friche industrielle de Palmolive. Cet espace de 4400 m² était laissé à l'abandon depuis plusieurs années maintenant. Le projet financé à hauteur de 2 millions d'euros par la région Wallonne a notamment été conçu avec la participation des riverains, du comité de quartier et d'associations locales qui disaient manquer cruellement de tels espaces dans les environs. Le parc porte le nom de Catherine Johnson, mathématicienne afro-américaine ayant joué un rôle important dans les programmes spatiaux de la NASA. Une idée née aussi de la volonté du bourgmestre Willy de Meyer d'entamer une certaine féminisation des espaces publics liégeois. Et puis on termine par du sport avec le football belge. En D1A, le Standard est allé décrocher sa première victoire de la saison face à la Louvière vendredi avec ce succès 2-0 des pieds de Salieu Dramé. Les Rouges comptent donc 5 points après 3 journées. Et puis en D1B, Serein a enchaîné une deuxième défaite de rang avec ce revers 3-2 chez les U23 de Bruges. Le RFC Liège, lui, s'est imposé de justesse 2-3 chez les U23 de Genk, synonyme donc de première victoire après la désillusion lundi dernier face aux Framborins. Les Soins et Marines qui ont annoncé juste avant cela une nouvelle arrivée, celle du jeune international U19 et égyptien Adam Refaï. Le joueur de 18 ans rejoint le matricule 4 en provenance d'El Gouna sous la forme d'un prêt avec option d'achat. Voilà qui clôture ces informations. Tout de suite, retour à la musique avec Thierry.

0: Et que Save My Love, on les écoute après l'horoscope de Serge Ducas. On retrouve pour la dernière fois ce matin Amandine.
1: Bonjour à tous les béliers, le soleil invite à mieux vous organiser, à faire preuve d'une grande précision dans tout ce que vous entreprenez. Les taureaux, ne décevez pas votre partenaire. Si vous avez fait une promesse, n'imaginez même pas vous y soustraire. Les gémeaux, quelques ajustements sont à prévoir en famille. Prenez le temps d'échanger avec vos proches avant de vous lancer, tout le monde y gagnera. Les cancers, vous avez envie d'aller de l'avant, mais un peu de patience fera toute la différence. En dosant vos efforts, vous obtiendrez le meilleur résultat. Les lions, c'est le bon moment pour finaliser un dossier, conclure un accord, toutes vos démarches sont facilitées. Les vierges, le soleil illumine votre signe, vous gagnez en assurance et vous prenez naturellement les commandes des événements. Les balances, vous vous laissez davantage guider par votre intuition, en cherchant moins la perfection, vous profitez plus sereinement de l'instant présent. Les scorpions, les projets partagés prennent une belle tournure, les échanges avec vos amis ou votre partenaire sont enrichissants. Les sagittaires, votre sérieux et votre sens de l'organisation attirent les bonnes affaires, de quoi arborer la rentrée avec confiance et enthousiasme. Les capricornes, votre envie d'apprendre est bien présente, une formation, un stage ou une nouvelle expérience pourrait vous ouvrir des perspectives intéressantes. Les Verseaux, votre sens de l'observation fait des merveilles. Vous comprenez rapidement les situations et vous trouvez facilement les solutions les plus efficaces. Et enfin les Poissons, le dialogue est au cœur de vos relations. Les échanges sont francs, chaleureux et permettent de renforcer les liens qui comptent vraiment. C'était l'horoscope de ce lundi 24 août. On se retrouve demain pour un nouvel horoscope et je vous souhaite une très belle journée à tous.
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0: Runaway Girl, il y a bientôt 10 ans que ce titre est sorti. C'était Ed Sheeran sur LFM. On va refermer l'Ardent Réveil, le premier de la semaine, avec de la bonne musique, hein, bien sûr, comme vous en avez l'habitude sur la radio du Grand Liège. On se retrouve demain à partir de 7h avec toute l'équipe. À midi, ce sera Max qui passera l'heure de table en votre compagnie. Et puis c'est Fred qui sera là pour le 15-19, bien sûr, comme tous les jours de la semaine, avec un maximum de bonne musique, de très bons moments sur LFM. C'est ce que je vous souhaite. Restez bien fidèles à la radio du Grand Liège. Et on se retrouve demain. Bye bye.
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1: Bonjour à tous. On débute avec la fête du fromage et de la bière et des produits locaux de Arzé. Durant tout le week-end, dans le cadre exceptionnel du château de Arzé, découvrez des dizaines de fromages artisanaux, un village de la bière avec les meilleures brasseries locales, un marché de producteurs pour faire le plein de bons produits, sans oublier un grand concours de la meilleure association fromage-bière. Retrouvez les infos sur le site fêtedufromage.be. Ce dimanche, ne manquez pas le salon des sports et des associations de la commune de Blény. L'occasion de rencontrer les acteurs de la vie associative, de découvrir plus de 20 disciplines sportives, culturelles et sociales, à tester gratuitement, d'assister aux différentes initiations et démonstrations et de rencontrer les bénévoles et les clubs passionnés. Rendez-vous de 10h à 17h dans le cadre unique des hangars de Blény-Mines et retrouvez les infos sur le site blény.be. Et on termine avec la 17e édition du Rallye Jazz 04 au fil de l'eau organisée ce dimanche à Liège. Cet événement unique vous invite à parcourir la ville de concert en concert au fil de la Meuse, de partir à la rencontre des artistes et des lieux culturels qui font vivre le jazz en région liégeoise. Pensé comme une journée de découverte musicale, ce rallye propose une programmation riche à travers 9 concerts dans 9 lieux différents. Une belle occasion de découvrir des artistes belges et internationaux ainsi qu'un spectacle jeune public. Retrouvez toutes les infos sur le site jazz04.be.
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0: Adams, victime de l'an 2000. 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
1: Bonjour à tous. On débute cet agenda avec le week-end médiéval organisé durant tout le week-end d'Aoui. Un rendez-vous fixé dans le cadre enchanteur de l'abbaye de Solières qui vous permettra de découvrir le savoir-faire d'artisans passionnés et de soutenir la création locale. Agrémenté de tournois de chevaliers, campements d'époque, artisans passionnés et troubadours costumés, embarqués pour un voyage magique et historique. Retrouvez toutes les infos sur le site oui.be. Ce samedi, Warem va vibrer au rythme des rencontres, de la créativité et de la fête. Pour l'occasion, l'Académie de Warem, la bibliothèque, la maison de jeunes et le passage 9 unissent leur énergie afin de vous proposer une journée riche en découvertes et en émotions. Retrouvez des ateliers, des concerts, des spectacles, des lectures, du live painting, des projections, de la musique, de la danse et du théâtre dans une ambiance chaleureuse et conviviale. Retrouvez le programme complet sur le site passage9.be. Jusqu'au 6 septembre, de la galerie La Tour accueille la 6e édition du Salon des artistes d'Oupey. Découvrez 17 talents de la région réunis afin de mettre en lumière la richesse et la diversité de la création locale. Chaque artiste présente une sélection de 3 œuvres afin d'admirer une belle variété de disciplines en broderie, peinture, dessin, illustration, photographie et sculpture. Un rendez-vous fixé dans l'écrin de la tour médiévale du Château d'Oupey. Retrouvez les infos sur la page Facebook Le Château d'Oupey ASBL.
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faites partie de nos grands amours, évidemment, et je viens vous visiter le midi. C'est comme ça depuis le début, le réflexe des grandes vacances en été, de nos amours, parce que bah, vous êtes les amours de l'FM, hein, vous êtes fidèles à votre radio partout à Liège. C'était Thomas Hamilton avec Why Do You. Petit clin d'œil, petit bisou aux parents, aux grands-parents, aux élèves, aux professeurs aujourd'hui, francophones, puisque c'est d'une certaine façon la première rentrée tactile un petit peu. On prend ses repères, on prend ses odeurs, on prend en tout cas le temps d'opérer une chouette rentrée avec une météo bien ensoleillée. Voilà. Merci d'être là sur LFM, voici, non pas voici, voici Zazie. Ça fait mal et ça fait rien, c'est un petit peu comme la rentrée.

Ben moi c'est tout simple, hein. Je vous souhaite un très très bon lundi, un très très beau début de semaine. On est toujours pour cette dernière semaine de grandes vacances, parce qu'on se rappelle que c'était comme ça avant, même si c'est la rentrée, on est d'accord. Oshi, avec Pleurer en dansant, c'est sa dernière chanson, son dernier succès, qui est sorti au mois de juin, et qui fait suite à son single Bonjour Docteur, qui lui était paru au printemps, un petit peu plus tôt. Soyez les bienvenus sur LFM, voici Gala, et le fameux Fruit from Desire, bon début d'après-midi.

0: Je trouve que ça sent déjà bon à partir d'aujourd'hui lundi, le fromage, parce que ça va être la 46e édition de la sublime fête du fromage qui va se tenir jusqu'au 30 août en fait, et ça va se passer au château de Arzé en état Ewaï, près de chez vous, en province de Liège. Cet événement met à l'honneur les producteurs locaux, les fromages wallons, des marchés artisanaux, les animations musicales. Il y aura plein de concours, évidemment, c'est recommandé par LFM. Et ben voilà, la fête du fromage, nous n'y échapperons pas à partir du 28 août. 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

0: je joue de la musique. Gros succès de Calogero, c'était en 2017. En plus, je joue de la musique dans la playlist de l'FM, hein, s'il vous plaît, partout à Liège. Bébé Rexha est dans la place. MC Solar aussi, Hasta la Vista, Ava Max ou encore Téliber. Tout ce petit monde arrive sur LFM, partout à Liège. Mais tout de suite, on va accueillir Amandine et l'agenda.
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2: Bonjour à tous. On débute cet agenda avec une exploration du fort de Boncelles ce dimanche dès 10h. Ce site historique construit autour de 1890, témoin de l'histoire tumultueuse de ce Rhin, vous ouvre ses portes pour une immersion unique. Les bénévoles de l'association de sauvegarde et de valorisation du fort partageront avec vous des histoires captivantes et des faits méconnus, vous faisant découvrir le fort sous un nouvel angle. Une visite exclusive et enrichissante à ne pas manquer afin de redécouvrir un point important de notre patrimoine. Retrouvez les infos sur le site siserein.be. 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Organisée par le Royal Office du Tourisme de SBI, c'est l'occasion de flâner à travers les 150 exposants afin de dénicher des milliers de trésors cachés en vêtements, jouets, déco. Retrouvez toutes les infos sur le site tourisme-sbi.be. Jusqu'au 6 septembre, de la galerie La Tour accueille la 6e édition du Salon des artistes d'Oupey. Découvrez 17 talents de la région réunis afin de mettre en lumière la richesse et la diversité de la création locale. Chaque artiste présente une sélection de 3 œuvres afin d'admirer une belle variété de disciplines en broderie, peinture, dessin, illustration, photographie et sculpture. Un rendez-vous fixé dans l'écrin de la tour médiévale du Château d'Oupey. Retrouvez les infos sur la page Facebook Le Château d'Oupey ASBL. Et on termine avec la nuit européenne de la chauve-souris. Ce samedi, dès 19h30, le centre d'interprétation de la chauve-souris de Comblat-au-Pont vous invite à découvrir ces petits mammifères volants qui ne laissent personne indifférent. Après avoir découvert le centre de la chauve-souris, vous partirez à leur rencontre dans les rues du village de Géromont afin d'entendre leurs ultrasons et observer leur vol à la lueur des étoiles. Retrouvez les infos sur le site découverte.be.
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On ne voit plus que lui pour l'instant sur les réseaux sociaux et pas spécialement qu'avec les chaussures roses hein, qui est vraiment son fer de lance pour l'instant, ça marche au tonnerre de Dieu. Pour tes divers, on le voit dans plein d'autres exercices, notamment dans des reprises de Brel, dans des reprises de Wonderful World, dans des reprises, tout ce qu'on peut imaginer, il est hyper talentueux. Dans quelques instants sur LFM, Allo et Black pour ce lundi et puis Bobby Girl avec Aqua. Je vous souhaite un très bel après-midi, je vous retrouve demain.

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1: Bonjour à tous. On débute avec la fête du fromage et de la bière et des produits locaux de Arzé. Durant tout le week-end, dans le cadre exceptionnel du château de Arzé, découvrez des dizaines de fromages artisanaux, un village de la bière avec les meilleures brasseries locales, un marché de producteurs pour faire le plein de bons produits, sans oublier un grand concours de la meilleure association fromage-bière. Retrouvez les infos sur le site fetedufromage.be. Ce dimanche, ne manquez pas le salon des sports et des associations de la commune de Blény. L'occasion de rencontrer les acteurs de la vie associative, de découvrir plus de 20 disciplines sportives, culturelles et sociales, à tester gratuitement, d'assister aux différentes initiations et démonstrations et de rencontrer les bénévoles et les clubs passionnés. Rendez-vous de 10h à 17h dans le cadre unique des hangars de Blény Mines et retrouvez les infos sur le site blény.be. Et on termine avec la 17e édition du Rallye Jazz 04 au fil de l'eau organisé ce dimanche à Liège. Cet événement unique vous invite à parcourir la ville de concert en concert au fil de la Meuse, de partir à la rencontre des artistes et des lieux culturels qui font vivre le jazz en région liégeoise. Pensé comme une journée de découverte musicale, ce rallye propose une programmation riche à travers 9 concerts dans 9 lieux différents. Une belle occasion de découvrir des artistes belges et internationaux ainsi qu'un spectacle jeune public. Retrouvez toutes les infos sur le site jazz04.be.
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1: Bonjour à tous. On débute cet agenda avec le week-end médiéval organisé durant tout le week-end d'Aoui. Un rendez-vous fixé dans le cadre enchanteur de l'abbaye de Solières qui vous permettra de découvrir le savoir-faire d'artisans passionnés et de soutenir la création locale. Agrémenté de tournois de chevaliers, campements d'époque, artisans passionnés et troubadours costumés embarqués pour un voyage magique et historique. Retrouvez toutes les infos sur le site oui.be. Ce samedi, Warem va vibrer au rythme des rencontres, de la créativité et de la fête. Pour l'occasion, l'Académie de Warem, la bibliothèque, la maison de jeunes et le passage 9 unissent leur énergie afin de vous proposer une journée riche en découvertes et en émotions. Retrouvez des ateliers, des concerts, des spectacles, des lectures, du live painting, des projections, de la musique, de la danse et du théâtre dans une ambiance chaleureuse et conviviale. Retrouvez le programme complet sur le site passage9.be. Jusqu'au 6 septembre, la galerie La Tour accueille la 6e édition du Salon des artistes d'Oupey. Découvrez 17 talents de la région réunis afin de mettre en lumière la richesse et la diversité de la création locale. Chaque artiste présente une sélection de 3 œuvres afin d'admirer une belle variété de disciplines en broderie, peinture, dessin, illustration, photographie et sculpture. Un rendez-vous fixé dans l'écrin de la tour médiévale du Château d'Oupey. Retrouvez les infos sur la page Facebook Le Château d'Oupey ASBL.
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Kingdom of Fear, Cameron Whitcomb sur LFM pour vous saluer, vous dire bonjour. J'espère que vous avez bien profité du dernier week-end avant la rentrée, puisque aujourd'hui, bah oui, c'est la rentrée scolaire, notamment pour le maternel et le primaire. J'espère que tout s'est bien passé ce matin. Ravi de vous accompagner. En cet après-midi, on est ensemble jusqu'à 19h avec Purple Disco Machine pour la suite de la meilleure musique sur LFM. Ricky Martin, La Vida Loca et le V de Victoire dans l'immédiat, c'est Shine sur LFM.

0: la dance des années 90 sur LFM avec Robin S et Love for Love. On marque une courte pause. On va retrouver Amandine dans une dizaine de minutes avec tous ses bons plans sortis. Et pour la suite de la meilleure musique, Olivia Dean arrive. Réglisse aussi. Mets de l'huile sur LFM.
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0: d'avoir choisi LFM pour passer ce début de semaine partout sur le Grand Liège. Dans un instant, on va repartir dans les années 80 pour retrouver Indochine, les grands débuts de leur carrière. Avec Troisième Sexe, on aura Phoenix et Angèle aussi avec Deloy dans l'immédiat. Il est grand temps d'accueillir Amandine avec ses bons plans sortis.
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2: Bonjour à tous. On débute cet agenda avec une exploration du fort de Boncelles ce dimanche dès 10h. Ce site historique construit autour de 1890, témoin de l'histoire tumultueuse de ce Rhin, vous ouvre ses portes pour une immersion unique. Les bénévoles de l'association de sauvegarde et de valorisation du fort partageront avec vous des histoires captivantes et des faits méconnus, vous faisant découvrir le fort sous un nouvel angle. Une visite exclusive et enrichissante à ne pas manquer afin de redécouvrir un point important de notre patrimoine. Retrouvez les infos sur le site siserein.be. Ce dimanche, ne manquez pas la grande brocante de la Porte de Liège et du Centre de Warem. Organisée par le Royal Office du Tourisme de SBI, c'est l'occasion de flâner à travers les 150 exposants afin de dénicher des milliers de trésors cachés en vêtements, jouets, déco. Retrouvez toutes les infos sur le site tourisme-sbi.be. Jusqu'au 6 septembre, de la galerie La Tour accueille la 6e édition du Salon des artistes d'Oupey. Découvrez 17 talents de la région réunis afin de mettre en lumière la richesse et la diversité de la création locale. Chaque artiste présente une sélection de 3 œuvres afin d'admirer une belle variété de disciplines en broderie, peinture, dessin, illustration, photographie et sculpture. Un rendez-vous fixé

0: 30, le centre d'interprétation de la chauve-souris de Comblat-au-Pont vous invite à découvrir ces petits mammifères volants qui ne laissent personne indifférent. Après avoir découvert le centre de la chauve-souris, vous partirez à leur rencontre dans les rues du village de Giraumont afin d'entendre leurs ultrasons et observer leur vol à la lueur des étoiles. Retrouvez les infos sur le site découverte.be.
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manquez pas 100% belge tout à l'heure. Hein, si vous êtes fan des artistes de notre plat pays, ce sera comme chaque soir entre 21h et 22h sur LFM. On rejoint 16h notamment avec Goldman et puis Magic. C'est Kylie Minogue sur LFM.

Harry Styles avec S2S, un instant sur LFM. Et on est parti pour la deuxième heure du 15-19 en ce lundi. Excellent début de semaine, bonne rentrée avec nous sur LFM. Je rappelle les quelques chantiers en cours, notamment sur la N3, la rue de Bruxelles à Rouen. Votre vitesse est limitée à 30 km/h. Des travaux également sur le 40, pour rappel, entre Votem et les Hossards, en direction d'Aix-la-Chapelle, avec la circulation qui est ramenée sur deux bandes. Et votre vitesse limitée à 70 km/h. Des travaux aussi sur le viaduc de Lambermont. Là, c'est sur l'autoroute E42. La suite de la musique avec Zazie, avec Samber et Yacoma Hic. Voici Jennifer sur LFM.

Terre. Je rappelle que son nouvel album sortira le 2 octobre. Zazie ici avec Zen, soyons zen. Tiens, notez dans votre agenda, ce samedi, ce sera la nuit européenne de la chauve-souris. Dès 19h30, le centre d'interprétation de la chauve-souris de Comble-à-Nompont va vous inviter à découvrir ces petits mammifères volants qui ne laissent personne indifférent, seulement qu'on puisse dire. Vous allez découvrir le centre de la chauve-souris et vous allez partir à leur rencontre dans les rues du village de Géromont afin d'entendre leur ultrason et observer leur vol à la lueur des étoiles. Voilà, si vous désirez plus d'infos, vous allez sur le site découverte.be. Ça se passera à Comble-à-Nompont, c'est ce samedi. Rendez-vous dès 19h30. La suite sur LFM avec Lou Béga, Mambo No. 5, Mentissa, les enfants difficiles. Elle sera au mois de décembre à l'OM de Sorin, pour rappel. Et puis Happy, voici Pharrell Williams sur LFM.

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2: Bonjour à tous. On débute avec la fête du fromage et de la bière et des produits locaux de Arzé. Durant tout le week-end, dans le cadre exceptionnel du château de Arzé, découvrez des dizaines de fromages artisanaux, un village de la bière avec les meilleures brasseries locales, un marché de producteurs pour faire le plein de bons produits, sans oublier un grand concours de la meilleure association fromage-bière. Retrouvez les infos sur le site fetedufromage.be. Ce dimanche, ne manquez pas le salon des sports et des associations de la commune de Blény. L'occasion de rencontrer les acteurs de la vie associative, de découvrir plus de 20 disciplines sportives, culturelles et sociales, à tester gratuitement, d'assister aux différentes initiations et démonstrations et de rencontrer les bénévoles et les clubs passionnés. Rendez-vous de 10h à 17h dans le cadre unique des hangars de Blény-Mines et retrouvez les infos sur le site blény.be. Et on termine avec la 17e édition du Rallye Jazz 04 au fil de l'eau organisée ce dimanche à Liège. Cet événement unique vous invite à parcourir la ville de concert en concert, au fil de la Meuse, de partir à la rencontre des artistes et des lieux culturels qui font vivre le jazz en région liégeoise. Pensé comme une journée de découverte musicale, ce rallye propose une programmation riche à travers 9 concerts dans 9 lieux différents. Une belle occasion de découvrir des artistes belges et internationaux, ainsi qu'un spectacle jeune public. Retrouvez toutes les infos sur le site jazz04.be.
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0: dernier titre de Marguerite, c'était Belleville sur LFM.
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0: On prend la direction de la Cité Ardente en ce lundi avec le repos Fleury qui recrute un infirmier ou une infirmière pour un CDI à temps plein ou à temps partiel à horaire variable. Alors ce que vous allez faire est forcément, c'est effectuer des actes techniques infirmiers ainsi que des actes médicaux. Ce que l'on vous demande, c'est de posséder le visa d'infirmier ou d'infirmière. Alors pour postuler, vous allez sur notre site internet, vous aurez toutes les infos. Ça se passe

0: I Can Wait, Bob Sinclair sur LFM. Bienvenue à vous qui nous rejoignez sur le Grand Liège. Excellente fin de journée à nos côtés en ce lundi. Et puis méfiant sur la route, il y a des chantiers à noter, notamment sur la M3 à Avon, la route de Bruxelles. Des travaux sur un peu plus de 2 km avec votre vitesse qui est limitée à 30 km par heure. Des travaux également qui se poursuivent sur l'autoroute 40 entre Votem et Léossard avec une vitesse limitée à 70 km par heure et une bande en moins dans chaque sens. Et à noter aussi que ça travaille sur le viaduc de Lambermont, c'est sur l'autoroute 42. Bonne route, prudence, avec Calvin Harris, avec Tony D. Bart de Hit et maman dans l'immédiat, c'est Louane sur LFM.
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D'ailleurs, tout à l'heure, on accueillera notre invité Steve Dejay du Royal Office du Tourisme de SB pour parler de cet événement là qui se profile à l'horizon. Ce sera pour ce dimanche, la traditionnelle brocante de la Porte de Liège et du centre de Warem. On en reparle tout à l'heure, ce sera peu avant 18h sur LFM. On aura aussi Amandine qui sera là dans quelques minutes avec ses bons plans sortis. La suite de la musique avec Pierre Demar, Je pense à vous, Flowers, Miley Cyrus et puis MC Solar avec Nouveau Western.

chanson phare du générique de la série culte qui a marqué les années 90. Les Rum Rums ici sur LFM avec I'll Be There For You, et la série c'était Friends évidemment. Alex Warren arrive, Jenny Lynn avec

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0: Fever Dream, Alex Warren sur LFM, la radio du Grand Liège. Merci d'être là, merci de passer cette fin de journée à nos côtés. Prévention de route, évidemment. Soyez patients si vous êtes au ralenti. C'est vrai qu'il y a quelques bouchons à noter, notamment sur l'autoroute 40 avec ce chantier qui se poursuit entre Votem et les Haussards. Outcast, Mrs. Jackson, Tovlo avec Stromae pour les fleurs et puis Niagara, l'amour à la plage. C'est dans la suite et ce sera juste après les bons plans sortis d'Amandine.
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2: Bonjour à tous. On débute cet agenda avec le week-end médiéval organisé durant tout le week-end d'Aoui. Un rendez-vous fixé dans le cadre enchanteur de l'abbaye de Solières qui vous permettra de découvrir le savoir-faire d'artisans passionnés et de soutenir la création locale. Agrémenté de tournois de chevaliers, campements d'époque, artisans passionnés et troubadours costumés embarqués pour un voyage magique et historique. Retrouvez toutes les infos sur le site oui.be. Ce samedi, Warem va vibrer au rythme des rencontres, de la créativité et de la fête. Pour l'occasion, l'Académie de Warem, la bibliothèque, la maison de jeunes et le passage 9 unissent leur énergie afin de vous proposer une journée riche en découvertes et en émotions. Retrouvez des ateliers, des concerts, des spectacles, des lectures, du live painting, des projections, de la musique, de la danse et du théâtre dans une ambiance chaleureuse et conviviale. Retrouvez le programme complet sur le site passage9.be. Jusqu'au 6 septembre, la galerie La Tour accueille la 6e édition du Salon des artistes d'Oupey. Découvrez 17 talents de la région réunis afin de mettre en lumière la richesse et la diversité de la création locale. Chaque artiste présente une sélection de 3 œuvres afin d'admirer une belle variété de disciplines en broderie, peinture, dessin, illustration, photographie et sculpture. Un rendez-vous fixé dans l'écrin de la tour médiévale du Château d'Oupey. Retrouvez les infos sur la page Facebook Le Château d'Oupey ASBL.
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0: retrouve Loïs Tromaille, les fleurs sur LFM, avec aussi Alicia Keys qui arrive, Underdog. Mais là, il est grand temps d'accueillir notre invité aux côtés de Renaud Dubois, Steve Dejay, du Royal Office du Tourisme de SB, pour nous parler de cette brocante, brocante de la Porte de Liège et du Centre de Warren qui sera organisée avec LFM. Et ce sera ce dimanche.
1: Bonjour Steve.
2: Bonjour Renaud.
1: Alors, cette brocante est un événement incontournable à Warren.
2: Effectivement, ça fait pas mal d'années que cette brocante existe. Elle était initialement proposé par M. Warnott, bien connu de tous les Warémiens. Et quand M. Warnott a décidé de passer le flambeau, ben le syndicat d'initiative, à l'époque de notre ancien nom, n'a pas hésité une seule seconde à reprendre cette brocante qui était vraiment une brocante mythique sur Warren Centre.
1: Alors, une brocante qui, vous l'avez dit, se déroulera sur le centre de Warren. Dans quelle rue exactement seront installés les brocanteurs?
2: Les rues concernées par cette brocante, donc on part du rond-point de Gérardmer, on passe devant le cinéma, on tourne à gauche vers la commune et on descend jusque dans le centre-ville en prenant toutes les rues adjacentes, enfin toutes les rues qui rejoignent cette rue du centre-ville.
1: Alors, ce 30 août, combien d'exposants seront attendus?
2: Mais c'est pas moins de 300 emplacements qui sont disponibles pour les vendeurs du jour. Et donc, on espère qu'il y aura pas mal de monde.
1: Pas loin de 300 emplacements, vous l'avez dit. Comment faire pour s'inscrire en tant que vendeur pour cette brocante?
2: Bien, pour s'inscrire comme vendeur, comme d'habitude, on consulte notre site internet www.tourisme-sb.be ou on téléphone au bureau au 019 33 08 80.
1: Alors, dernière question, à partir de quelle heure peut-on venir profiter des allées de la brocante?
2: Donc, la brocante sera ouverte de 10h à 17h pour les visiteurs du jour. Par contre, les gens peuvent s'installer dès 8h. Évidemment, on est là, on sera sur place vers 7h, hein, mais le but, c'est pas d'arriver à 4h du matin et d'avoir une journée très agréable pour tout le monde.
1: La brocante de la Porte de Liège et du Centre à Warem, ça se passe le 30 août. Toutes les informations qui concernent celle-ci et qui concernent les inscriptions en tant que vendeur, eh bien, vous les retrouvez sur le www.tourisme-sb.be. Merci Steve Dejay pour votre passage sur nos ondes aujourd'hui et on vous souhaite une belle réussite pour cet événement du 30 août.
2: Merci à vous, à très bientôt.

Il effectuait son grand retour il y a un peu plus d'un an avec ce titre Azizam, c'est Chirad sur LFM pour ouvrir la dernière heure du 15-19 en ce lundi. Belle fin de journée à nos côtés, bon retour à la maison, prudence sur nos routes avec quelques chantiers à noter, notamment sur la N3, sur la route de Bruxelles, dans la zone Ikea, c'est à Aouen, sur un peu plus de 2 km avec votre vitesse qui est limitée à 30 km/h. Des travaux également sur l'autoroute 40 entre Votem et les Hauts-Sarres avec une bande de circulation en moins dans chaque sens.

D'ailleurs, je vous rappelle que le rallye Jazz 04 sera organisé ce dimanche en Cité Ardente. C'est déjà la 17e édition. Cet événement unique qui vous invite à parcourir la ville de concert en concert au fil de la Meuse et de partir à la rencontre des artistes et des lieux culturels qui font vivre le jazz en

0: Et retour dans les années 90 ici avec En Vogue, Don't Let Go sur LFM. Après les années 90, direction le début des années 80 avec BB and Q-Bent, On The Beat. Ce sera juste après la pause. On aura Bleu Soleil avec Louisa, Thomas Hamilton aussi. Et puis on accueillera une nouvelle fois Amandine avec ses bons plans sortis sur LFM. Excellente fin de journée avec nous sur le Grand Liège. 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

0: c'est Thomas Hamilton. Il fait partie de nos talents belges, hein, qu'on aime retrouver aussi le soir dans 100% belge entre 21h et 22h. C'était Why Do You, son dernier single. Miles Smith, Lynn, Céline Dion, si on ne change pas. Ça sera juste après les bons plans sortis d'Amandine.
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2: Bonjour à tous. On débute cet agenda avec une exploration du fort de Boncelles ce dimanche dès 10h. Ce site historique construit autour de 1890, témoin de l'histoire tumultueuse de ce Rhin, vous ouvre ses portes pour une immersion unique. Les bénévoles de l'association de sauvegarde et de valorisation du fort partageront avec vous des histoires captivantes et des faits méconnus, vous faisant découvrir le fort sous un nouvel angle. Une visite exclusive et enrichissante à ne pas manquer afin de redécouvrir un point important de notre patrimoine. Retrouvez les infos sur le site siserein.be. Ce dimanche, ne manquez pas la grande brocante de la Porte de Liège et du centre de Waremme. Organisée par le Royal Office du Tourisme de SBI, c'est l'occasion de flâner à travers les 150 exposants afin de dénicher des milliers de trésors cachés en vêtements, jouets, déco. Retrouvez toutes les infos sur le site tourisme-sbi.be. Jusqu'au 6 septembre, de la galerie La Tour accueille la 6e édition du Salon des artistes d'Oupey. Découvrez 17 talents de la région réunis afin de mettre en lumière la richesse et la diversité de la création locale. Chaque artiste présente une sélection de 3 œuvres afin d'admirer une belle variété de disciplines en broderie, peinture, dessin, illustration, photographie et sculpture. Un rendez-vous fixé dans l'écrin de la tour médiévale du Château d'Oupey. Retrouvez les infos sur la page Facebook Le Château d'Oupey ASBL. Et on termine avec la nuit européenne de la chauve-souris. Ce samedi, dès 19h30, le centre d'interprétation de la chauve-souris de Comblat-au-Pont vous invite à découvrir ces petits mammifères volants qui ne laissent personne indifférent. Après avoir découvert le centre de la chauve-souris, vous partirez à leur rencontre dans les rues du village de Géromont afin d'entendre leurs ultrasons et observer leur vol à la lueur des étoiles. Retrouvez les infos sur le site découverte.be.
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Mon téléphone, c'est sur LFM, alors que l'on referme le 15-19 de ce lundi de rentrée. Je vous souhaite de passer une belle soirée sur LFM. Rendez-vous avec la playlist dans quelques minutes à partir de 19h, 100% belge également, entre 21h et 22h demain matin, l'ardent réveil de l'été. Ça sera avec Thierry Bovy dès 7h. Moi, je reviens en fin de journée. Passez une toute belle soirée sur le Grand Liège.

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